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Elle est à Boulogne, dans une villa, dans un jardin, elle marche. Elle est à l'hôtel, dans un palace, à Paris, elle se maquille. Elle est avec Henri, Richard, François et Dodie, elle boit du champagne. Elle porte un bracelet, des perles et une montre en or, elle est belle. Elle regarde une écharpe, des montres, des broches, elle fait du shopping. Elle est avec un garde du corps, un photographe, un playboy, elle sort dîner. Elle va dans un bar, un restaurant, une brasserie, elle fait du tout. Elle est dans un appartement, une suite, une salle à manger, elle chante. Elle téléphone, ordonne, craque, écrit, elle dénonce. Elle photographie, suit, harcelée, elle est mauvaise humeur. Elle monte en voiture dans une Mercedes avec Denis, elle roule. Elle est en voiture dans une Mercedes à Paris avec Denis, elle roule vite. Elle est assise à l'arrière dans une Mercedes avec Dodie, elle roule très vite. Elle est sous un pont dans une Mercedes avec Dodie, elle a

paralysée, mais elle est toujours vivante. Elle est sur une civière, mais elle est toujours vivante. Elle est dans une ambulance, mais elle est toujours vivante. Elle est avec le docteur, mais elle est toujours vivante. Elle est à l'hôpital, mais elle est toujours vivante. Elle a un arrêt cardiaque, mais elle est toujours vivante. Elle a un visage pâle, mais elle est toujours vivante.

0: Oh, bonjour, chers auditeurs. Nous sommes sur les antennes de Radio Centrale d'Anvers avec émission Sangonini Oyozalou Oya République démocratique du Congo. Alors, nous avons un problème avec la région problème moi la région d'Anvers. 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
0: 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compliqué voilà déjà banalise au wana donc ils a un peu clair tes place wana donc je ne sais pas vous expliquer ça mais Moutou Azam Maël Nabandi a comprendre déjà qu'il y avait quelque chose au Denise Azalaki Nango Sirte. 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
1: Président Kagame a échangé avec les autorités tanzaniennes. À Sololi la présidente tanzanienne, à Sololi la autorité, pour la Rosenga Batika Denis. Intervention yaki. Plus de 20 minutes de téléphone, ils ont parlé. C'était zéro, sans succès. Le président ya Kenya a intervenu qui Oyakala, Ruto. Ça n'a pas donné. Le président Ruto a singi, mais pas sa quitté.
0: Bon, là, ça devient un peu très important, très, très curieux. Kagame a bengi ba batika Denis. Bon, relation au Kagame aza na mona Denis na ebite eza andengini. Tu ebi bien que Kagame aza agresseur ya République démocratique du Congo. Et ce qui me tique encore, président Ruto, ya ancien président à Tanzanie, a bengi batika Denis. Tous ces trucs-là, je ne comprends pas comment Batoua nous soubaza ko benga. Parce que quand on parle de Kagame, on voit personnalité Moko Azali président. Bon, on voit Ruto ex-président à ya Kenya. Donc, place wana est un peu clarté. Et c'est vrai que Balobi qui a benga qui précision. Alors, tout le katoye, likamunini, bakangelage, likamunini, ba benga qui. Donc, ceux qui. Président Kagame a benga ki. Donc, Denis, il travaillait pour Kagame. On peut dire ça simplement. Bon, mon président Ruto a benga ki skopo nanini. Ye Azali Moutou, Azali ex-président à Kenya. C'est là aussi, ça m'intrigue aussi parce que, soit qui Kagame a benga ki, parce que, bon, on sait que Denis, Azali ki na Rwanda, Azali ki na Nini, Azali ki na Bakwanta, soit qui na service rwandais. Mais le président Ruto, ancien président Abengi Ponanini. C'est là aussi où il faut se poser une autre question. Abengi Ponanini. Et puis, donc, il y a le président actuel, il y a Kenya Abengaki. Or, président Ruto Yakala, Bazalaki bien, Bazalaka bien à Félix Tshisekedi. Mais, si quoi Abengaki Ponanini, Ponabatikaye Ponanini, le président Oyasikabe. Donc, il y a beaucoup de choses, ils ont échappé à la situation. Alors, tu continues, tu es au Kabasi.
1: 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Les opposants armés, il y a M23, ils ont appelé. Zéro. 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
0: 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faut qu'on décortique nini vidéo il faut qu'on yeba makamu nini ezana kati il faut pas ka koyoka non il faut qu'on sa banalise moko approfondie parce que soki balobi ke bato M23 bazaki na kati donc Denis travaille aussi avec les nanga avec batokola ba kabila ba tebele parce que ils a un peu bizarre allez to continuer to ka situation nengi ezali ko
1: 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À longue la police a qu'un hôtel. Et pendant ce temps-là, c'est Denise va informer mon frère Steve Webby que je salue. Bangone Batou va informer BBC pour que BBC ait l'information en premier. Vous pensez qu'on n'a pas d'information? Tout ça n'a pas d'information. Et c'est comme ça que ça se passait. Et pendant ce temps-là, le Rwanda avait déjà envoyé un jet. Je confirme ici. 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
0: 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la question parce que ou bien Denise mutu ayebisa ki bango ou bien bazala ko courant ke ba téléphone na Denise ezala kana ba information moko capital soki Denise Azali ma bien informé, Azali Mutumoko, 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Donc, c'était aza amateur, aza nanu, aza professionnelte. 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
1: 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Denise azalaki na ba mission. Mission principale au Azalaki dans mon siko, c'est deux missions au Azalaki. Ils ont la facette mibale. Il y a l'ibosso Azalaki. Il faut ternir l'image du chef de l'État. A kobebi sa image du chef de l'État dans ma forme nyonso. Il y a beaucoup pas bandai kolobaya.
0: Je crois que mission à l'ibosso, babi qui a bebi sa image du chef de l'État. Et je crois que Là, je peux donner aussi raison à Nani Wana na Elokwana. Parce qu'il n'y avait pas longtemps, Denis Abimaki Alobi qui est président Abotama na Burundi. Or, ce qui n'est pas vrai, moi je connais la président Botamaki. Na muto yo a memaki maman Marthe pour na kotikaye na hôpital. C'est là où j'ai commencé à comprendre que aza menteuse, aza na lokuta, aza parce que moi je connais, j'ai des naibi muto a memaka, je connais même les noms na ko pesa mais na ko pesa en côté. Donc maman Marthe pour na ba ke ne kobota a ke notika maman Marthe tant Félix Azalaki alinga ka Botama. Donc je crois que place wana est un peu trop faux. Donc il y a Bima qui a lobby qui au Denis Abotama na Bujumbura azana ba quanta. Non, c'est faux. Là j'ai dit seulement carrément c'est faux parce que là j'ai des nazana na partie à histoire wana na yebi ango très bien. 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Il faut ko accepter ngo ki la plupart des Congolais sont aussi des menteurs baza ba utiliser un Congolais utiliser intelligence c'est aza ko agir na émotion. 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Donc il faut qu'on critique à chaque pour qu'on aboutir na raisonnement moko palpable, il faut qu'on critique chaque étape yanini. 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
1: 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Dieu ne manque pas de témoins. 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
1: ils ont planifié. Je ne sais pas ce que Fachi a fait à Dieu pour Genzamba Ligaïbou. Je ne sais pas. Mais Dieu l'aime et Dieu le protège. Ils ont mis de moyens.
0: Je crois que Eloko Oyo Louisa, Eloko Mongo, très important, Oyo Yabosala analyse là-dessus. Donc, je crois que situation, il y a République démocratique du Congo, na situation Oyo, Ezole Kanakati Amboka Nabiso, je crois que Eza un peu trop joué. Donc, je vais tirer attention à la situation Moko Oyo na Zomo, na Mikol, na Moni, un certain temps. Il y a beaucoup de filles, Bazo Bima, pour na Kofinga, Mama Denise. Qu'est-ce que Mama Denise a sali bango pour na finga bango? 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Tout ce que vous dites, tout ce que vous bozako loba, moi je considère que ce sont des mensonges. Parce que mutoko za bargima, akubimisa bargima moko, purement politique na kati ya nino. 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
2: Armée rwandaise. 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Nous méritons la prison. 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Il faut tous à la juger. Bandana ngayi, il faut la à la juger de ngayi. Il faut pas condamner ngayi. Pourquoi? 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Allez.
0: Je crois que Negi Azolo Bake a salaki trop par Dino. Parce que ce que je viens de dire tout d'abord, les Congolais, ils agissent par sentiment. Parce que Moutou Azana tête moko posé, ou Azana Moutou moko posé, ou Azana intellectuel. Même, je commence à voir même les intellectuels congolais, Bakenda na classe.

0: 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Qu'est-ce que Félix a fait de mal? Quel Kabila oya massacre ki batu? Je crois que bisous to mona ki massacre soko bina nga ki to kota ki na idéologie wana parce que Kabila oubaki. 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En tout cas moi je crois que ba congolais tous en a problème moko très sérieux à kokanisa parce que l'homme actuel faut ou utiliser intelligence non pas des émotions pas ba sentiments. Donc je crois que yepe na mutu ngaza koloba ndenga za koloba je ne sais pas ce qu'aza normal ce qui peut azala ki mutu moko normal pourquoi akota ki na M23 pourquoi utiliser ki bato a faire adhérer bato na M23 to continuer boyo
1: 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Chacun de nous, ata leloté, ata lobby, ata il faut tous à la juger. Parce que nous sommes des traîtres. Tous à bas traîtres. Tous à bas traîtres.
0: Et là, c'est très important dans la déclaration. Un traître ne peut pas se dire que je suis traître. À Kobombana, c'est là où je me tire aussi l'attention par Nino Abike, ceux qui n'ont pas Congo, Batikingaï. Ou bien. Eza baisse azo sala yango pote ayeba na pona adjoa une certaine importance ou bien za ya solo ou bien c'est là où ba question mingi na za ko se poser parce que nga lelo na za traître nengi Denis Aki 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ta prison te ya nino je crois que so ki bazuyo robeta vraiment prison ya solo solo voilà ba situation oyo nazo tuna ba nazo mona na ba congolais eza un peu bizarre mais na komekan ko continue pour na 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
0: je n'en disconvie pas que les loyaux a changé quand à Rubuna ba armée rwandaise. Mais la question où se me pose que moi j'ai beaucoup de doutes ya kokansa que mutoza traître abimaka kaboya lo baza traître parce que so ka zagina ka mususu webi système ya batu ya kagabe ou bi okolia poison ou bi okolia pa ou. 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Alors, na kole kana fichier mususu o eza très important, to mona ki président de la République a kenegi na Israël ko rétablir ba relation parce que Israël alongwa na ba bengala ka bango na Congo na époque Mobutu, ça fait 658 ans ou combien là. Mais ce que les gens ignoraient, malgré Mobutu ba bengala ka bango, il y avait des formations oyo ba soldats Congo ba ko kenika sa na Israël. Là c'est et bah et surtout aux formations zaranini quand il y a nini centre de formation zarana na likasi bah fongola ka yango l'air ba israélien ba kendeke ba soldat congolais ba kenda ko jo formation na Israël. Donc ba toye ba place wana te ki malgré ba relation katamaka mais quelque part na Congo bon butu atikala kana ba relation moko na ba israélien il y a ba formation ba militaire parce que à l'époque de 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pays o ezakana ba puissance belé o t'occupe to ko compter na nini même ba chinois bazako commander ba former ba commando chinois na Kisangani et pas ya Mbunza mabe ba to Mbunza mabe wo oui bazalaki ko 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

0: 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na kata armée ya qui de ba mais les autres comme on a que Félix peut accueillir pour na ba relation ezonga na kati ya nini après quelques temps oyo mubutu akabola ke oyo lobaka ke abengana ka ba ba ba israélien na, na les ba israélien ba taka égypte abaka lobaka flasiné parole né abaka entre un frère et un ami le choix est bien clair bon à salaka époque naye mais to lukato ka situation oyo ndengi 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
1: kel la coopération économique, la sécurité et les nouvelles technologies. Pour la RDC, ce rapprochement pourrait permettre d'explorer de nouveaux partenariats, notamment dans les domaines de l'innovation, des investissements et de la sécurité. Du côté israélien, cette ouverture vers Kinshasa représente également une opportunité de renforcer les relations avec un acteur majeur d'Afrique centrale. Cette rencontre entre Félix Tshisekedi, Benjamin Netanyahu et Isaac Herzog montre donc que Kinshasa veut diversifier ses partenariats internationaux. Ne passe pas sans donner ton avis en commentaire et partage la vidéo. Le président de la République démocratique
0: arrivé à président na kati ya Israël, je crois que est inquiété pe Kagame parce que Kagame quelque part azala ki souteni après génocide azala ki souteni na ba israélien bazali ko soutenir parce que na Israël quand on parle na service ya sécurité enfin service secret na ba mwezala ka très puissant très puissant très puissant et l'équipe a service est belle dans le monde même CIA baso ba coopérana 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Donc je crois que il faut en féliciter ba démarche ya Félix na place wana nyonso wana za ko luka pona ko libérer Congo. On peut tout dire, on peut tout dire sur la plan diplomatie en tout cas Félix il est très fort. Bon matabo qui en tout cas moi je vous dirais que aza vraiment makasi mingi na situation wana. Donc beaucoup matana bino bolobi na bino ndengi nini mais na côté diplomatie na ye en tout cas Félix a gagné ba point belé. A gagné ma point belé, moi-même, je ne croyais pas na situation. Na. 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
1: Le Congo vient de poser un geste diplomatique qui pourrait marquer un nouveau tournant dans les relations entre Kinshasa et Israël. À Jérusalem, Félix Tshisekedi a rencontré Benjamin Netanyahu ainsi qu'Isaac Herzog dans le cadre d'échanges visant à renforcer les relations entre la RDC et Israël.
0: 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opposant ozo reconnaître au moins point fort ya muninga ozo koyeba banini et puis ozo ko critiquer pona mboke ke niboso ça moi j'encourage mais za ba critique ba zo ya te bozo ko finga batu mais wane 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
2: aboy na kota o ya Félix na moni ke Félix ali na capacité d'anticipation makashi. Moi-même je l'ai sous-estimé. Na baki akoka bwana kabila ndeni. Na kolsi alo baki ngo na zongo yango lelo. Capacité d'anticipation et analyse. Donc stratégiquement c'est un bon leader qui se comprend une situation et surtout sa capacité, peut-être certains vont prendre ça pour de la fourberie, sa capacité de savoir faire semblant. Ça, il en a. Ah, mais c'est formidable en politique, c'est une qualité.
3: Bien.
2: Il a vraiment su faire semblant, hein, courber les chines, et au moment venu, il a frappé, et c'est bon pour le Congo.
4: Votre ouverture à un dialogue entre Congolais, un dialogue apaisé, inclusif, résolument destiné à consolider la cohésion nationale sans jamais remettre en cause les institutions issues du suffrage universel. Si ce dialogue devait se tenir, il se déroulerait sur le sol national et serait conduit et organisé par les institutions de la République dans le respect de la Constitution, des lois de la République et des règles démocratiques qui fonde notre pacte national.
5: Vous avez vu, je vais vous mettre les images de 2020 pour organiser les dialogues.
0: Donc, je crois que Félix a anticipé le macamba dialogue parce que tous les partis politiques ont parlé toujours des dialogues. Je crois que Félix, il a joué une carte un peu très approfondie pour Nakoluka.
6: Conduite par son président, le pasteur Ejiba Yamapia. Parce que le dialogue,
0: Félix n'a pas dit ça aujourd'hui. À l'Obara, on a juin, le 27 juin 2025. À l'Obara, déjà, il y a un dialogue. Tout le monde attendait le dialogue. Oh, le dialogue, oh, tout ça, dans le Congo, et je la réponds à partage à pouvoir. Mais Félix, il y a un dialogue, Moussousou. Parce que le dialogue, tout ça, le dialogue est belé. Si je suis même pauvre, papa, la mission Gwanda, à l'Obara, ma camp, moi, combien de dialogues possible au sein du Congo et ils ont abouti karaké batouana bazonga na pouvoir. Il y a même des boboutistes qui n'ont pas bazonga bazana pouvoir pour na kama kama dialogue tala à quatre ceux qui quatre régimes à comme tina régime il y a Félix parce que batou va travailler na Mobutu bazali loko la batata ya Tshisekedi. Donc batouana bazati le lolo na kati ya gouvernement na ba dialogue na bango bazako kende. Voilà situation o ezako kende na nino. Mais to continuer situation to ka dialogue au président Tshisekedi abengi eza ya ngedi.
6: Forme de confession religieuse a échangé ce soir avec le chef de l'État, Félix Antoine Tshisekedi Tshilombo, sur leur initiative concernant les dialogues entre Congolais.
7: Nous avons parlé de ces qui s'est dit à propos du dialogue entre Congolais. À ce sujet, nous lui avons présenté qu'il n'y a pas seulement ce que la CENCO et l'ECC proposent, il y a aussi l'initiative interconfessionnelle pour la paix et la réconciliation en République démocratique du Congo.
5: Vous avez vu, le 27 juin 2025, et il avait demandé à ce que les évêques Bamitia et Sikamoko, na les églises de réveil qui se mettent ensemble, Babi Misaïde Moko et Baya Komonaye, et il va convoquer.
0: Voilà, dialogue en l'air et bimi, Félix a tché ba condition aye, tout à yoko, dialogue. Bon, bah, yina dialogue, pour ani, bah, kasa yine ki, ba longo la constitution, ba changer constitution te. Mais problème ya constitution, ça dépendre na population, et puis, na nature ya constitution na. Parce que si, Kagame, il s'entête juste aujourd'hui à Zali Kobunda parce qu'il a dit que na kati constitution a ba faiblesse Zali. Na kati wana Azali na avantage dango parce que soka buni pas soki atikala ki na Congo pendant 30 ans. Na kati constitution soki na article 210 il a dit que soki problème ba hésiter donc il faut topé ça bango 300 km. Topé ça bango 300 km, 300 km za wate hein. 300 km za wate. Donc soki lelo wana du 300 km, Burundi du 300 km, Angola du 300 km, Zambie du 300 km, Congo Brazza du 300 km, Bino Borotika la Nanine, Souda du 300 km, Borotika la Nanine na Katiane, Soba Congo Brazza du 300 km, à Kati City na fleuve comme Yayit. Voilà, ma faiblesse dans la Katiane dialogue, il y en a beaucoup, c'est un exemple que j'ai cité comme ça. Voilà, Lelo yo batongo ba kimi dialogue. Bakimi dialogue balobi ke bakokene sou na dialogue wanate. Et puis monsieur Kabunda zobima azolo bake tout dialogue ezako boutir na partage ya ya pouvoir. Voilà ba erreur mususu ba tunabino obaza ko sala. Alors qu'est-ce qui reste na kati ya opposition? Opposition na kamwa dialogue wana na bandi ba betani ba fimbu da moni ba kambu changer ba kambu belé et comme pitopare na kati ya dialogue wana. 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Bolanda parce que ngabe on baza ba homme politique te bazali ba venturier. 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Or quand on dit leader, leader azali mutu oyo aza ko imprimer ide ne sur la masse politique. 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
3: Le M23 Mamba qui est aussi au M23. Écoutez.
8: Vous l'avez pratiqué. La sous-région l'a pratiqué. Tous ceux qui l'ont pratiqué sont unanimes pour dire que c'est un monsieur qui n'est pas raisonnable. Or maintenant, vous dites que les évêques, les sangos ne vous ont pas dit que pour qu'il y ait la paix, vous deviez arrêter la marche. Les sangos étaient invités pour qu'on leur dise que finalement, il faut faire un front autour contre la balkanisation, que personne ne veut, y compris nous, là, nous ne voulons pas des balkanisations.
3: Jean-Jacques.
8: Et nous lancerons jamais...
3: Jean-Jacques. Oui. Non, mais honorable. Avec toute la courtoisie que je te dois, tu me dis que vous, comme AFC, mais puisque l'AFC ne fait pas non plus confiance à Tshisekedi, pourquoi il discute avec lui à Doha? Parce que moi, ce que je comprends pas, cette logique.
8: C'est une expérience négative.
3: Oui, mais laissez-nous faire. Attendez. L'AFC, vous avez raison. Vous êtes l'AFC. L'AFC qui a pris Uvira, dont les gens sont tombés, parce que quand on prend une ville, les gens tombent. On a demandé à l'AFC de quitter Uvira pour donner une chance à la paix. Il a quitté, mais sans croire à M. Tshisekedi. Ceux qui sont morts, qu'est-ce que vous leur dites? Moi, ce que je vais dire, l'humain, Jean-Jacques, ce n'est pas... Attendez, je vous ai pas interrompu. L'humain n'est pas... Il faut pas voir l'humain dans un seul sens. Je ne dis pas que M. Tshisekedi aujourd'hui soit devenu un saint. Je suis en train de dire qu'il y a une initiative qui est tentée pour pouvoir faire la... On donne 15 jours à cette initiative. Il me semble que vous discutez avec M. Tshisekedi depuis des mois à Doha. Nous avons accepté depuis 15 jours et vous nous faites déjà les procès d'intention. Mais attendez, ça tient pas la route.
9: Voilà,
3: Ce que je dis, c'est que on va discuter avec lui, nous avons donné 15 jours. Nous sommes pas comme l'AFC qui, lui, a des armes. Continuez à discuter avec lui, ça va de Doha à Genève, machin, et tout ça, et ça n'avance pas. Et alors, nous disons, nous devons abréger la souffrance de nos concitoyens. Et okay. Donc là, il faut que tout le monde se retrouve autour d'une table pour pouvoir avancer.
9: On avance, merci beaucoup.
3: Si M. Tshisekedi se défie, chacun de nous assumera ses responsabilités. Et je vous remercie pour tout ce que vous mobilisez pour venir sur le terrain. Je pense que c'est un combat de tous. C'est un combat du peuple congolais. J'ai dit tout à l'heure avec humilité que ce n'était pas le combat de M. Sesanga.
10: Je suis choqué. Je trouve tout simplement ridicule ce débat auquel on assiste aujourd'hui avec la classe politique de l'opposition. J'ai mal pour mon pays et j'ai mal pour ce combat. L'inconscience, l'irresponsabilité de nous tous face aux problèmes auxquels notre pays est en train de faire face.
0: 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Je crois que Azali Dessy, celui qui parle, Azali Dessy pona situation en andingi ezali.
10: Après un moment donné, quand je regarde.
0: Donc je crois que situation il y a République démocratique du Congo et ça situation moko tout ça la banalise tout compté na ba homme politique na biso te ba homme politique na biso oyonyon sous bazan opposition il y a pas l'opposition c'est seul une bande des aventuriers. Moi je l'ai dit, sont bande des aventuriers parce que bazali lelo alobi likamususu lobi a changé lobi ake kolukani bazak koluka ben terre na bamba lukani noté l'air bakende ki na Burundi bakene ki kuna pa yanda heshimie ba misusu wa sengi ba poste mtu kwa faile sengi poste ya premier ministre et puis oyo musu nani Kabunda ya le bio, c'est normal, il faut premier ministre avoir en opposition. Est-ce que premier ministre wana constitution bozolo ba bo ezali respecter na makambo wa loba. Ezate premier ministre faut le raison azata na député moko na dinoté, azali élite, azali ninoté, mais il n'a qu'à rester là où il est, qu'il attend les moments propices à qu'il ne soit élection na ou bien soka bande ko ça déjà campagne na yé. Un homme averti azala kané wana. Voilà ma situation nino. Et puis mutu la Kabound, bon j'avais dit que Kabound, les gens ne connaissent pas Kabound. Kabound azala kana côté à ya Kamina kuna Kabound a commencé à mentir même à mentir nanani na tu sais que dit les pères. Ce sont des aventuriers moko ya ko sakanaté. Donc je crois que batwana baza batu moko ya ko ya kolandaté. Donc baza batu moko ya ko tchakaté. Ba aventurier na niveau moko ya ko sakanaté. 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Alors je salue tout le monde. Oyo balaninga na Facebook. 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

Wande Zaki Fally Ipupa, je vais souligner quelque chose dans la musique à Fally Ipupa. 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joué bana ba musicien ebélé et ce qui fait que Ferré c'est un bon chanteur mais a évolué té na musique na ye a tikalika ka musique moko ce qu'on appelle musique moko ya République démocratique du 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En fait, que Batumusu peut baser la dans le monde, ben ils allent sur un impact qui a fallu. Donc, je crois que cette façon là, Batuba, Baluka, ceux qui balingi, bas conseiller Ferré, à Luka Persala, c'est un bon chanteur, aime bande moi bien, aime maga très bien, ça on ne se convient pas, mais et quel cas pour na ba congolais, ben fallu sur quoi à un niveau encore international, donc population des animaux. Prenons un exemple, ceux qui les ont fallu à Zobeta dans la Europe, il y a des enfants congolais qui ont déplacé la musique. Mais il y a des bandits pour faire des choses. Je crois que pour faire, j'avais remarqué qu'il n'y a que des vieux papas congolais, des pères, des pères, enfin, des responsables, des familles, des jeunes, des responsables, des congolais, des congolais, des congolais. 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

Oh, super secousse de Lingala de Kenya avec orchestre Mazembe. Super Mazembe. Nu muziek de Libreville. Libreville de Gabon. Comme dat die dubbel LP. Merci. Ya ya. Bongo.